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1: Bonjour à tous. Patrick Bruel annule sa tournée. Le chanteur accusé de violences sexuelles l'a annoncé hier soir sur les réseaux sociaux. Il explique sur Instagram avoir fait le choix de l'apaisement en annulant ses concerts qu'il produit lui-même via sa société. La pression a monté depuis quelques semaines. Plusieurs maires s'étant opposés à sa venue. On le rappelle, l'artiste est mis en examen dans 4 dossiers de violences sexuelles pour des faits de viol, tentative de viol, agression sexuelle et harcèlement sexuel. L'actualité ce matin, c'est également les États-Unis qui annoncent mettre en pause leur frappe sur l'Iran. Hier encore, des explosions ont retenti près du détroit d'Ormuz. En parallèle, les Iraniens ont riposté. Les gardiens de la Révolution ont annoncé avoir attaqué des bases américaines dans la ville irakienne d'Erbil. Téhéran a également reconnu avoir visé une base à Bahreïn. Retour en France et la loi intégrale contre les violences sexistes et sexuelles sera examinée début octobre à l'Assemblée nationale. Le Premier ministre Sébastien Lecornu l'a confirmé hier. La proposition de loi déposée le 11 août comprend 69 articles. Une version du texte remaniée dans le sillage de l'affaire Liana. Cette collégienne de 11 ans retrouvée morte et violée dans le Gers en juin dernier. Ce violent incendie dans le 20e arrondissement de Paris, il s'est déclaré au dernier étage d'un immeuble d'habitation. 3 personnes ont été légèrement blessées et transportées à l'hôpital. Près d'une centaine de pompiers ont été mobilisés sur place. Le feu lui a été maîtrisé. On ignore pour l'instant l'origine de ce sinistre. Mission réussie pour Sophie Anneau. L'astronaute française a effectué hier une 3e sortie hors de la Station Spatiale Internationale en l'espace de seulement 2 semaines. Pendant plus de 6 heures, elle a réparé avec sa collègue américaine plusieurs éléments de l'ISS. Et puis on termine avec un mot de cyclisme et une nouvelle victoire française sur la Vuelta. Bastien Tronchon s'est imposé au sprint sur la 10e étape du Tour d'Espagne, 3 jours après son compatriote Brian Cocquart. Pas de changement général, l'Espagnol Enric Mas porte toujours le maillot rouge de leader. Excellent début de journée à tous.

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1: Aujourd'hui mercredi, le temps sera lumineux malgré quelques nuages d'altitude. Côté température, il faisait frais ce matin au lever du jour avec 11 degrés à Cayrac, 13 à Carcans et 14 degrés à Castelnau. Cet après-midi, nous attendons 21 degrés à Lacanau, 24 à Lespare, 27 à Listrac et 28 degrés à Arsac. Si vous allez vous baigner, vous retrouverez 23 degrés sur le sable et 22 degrés dans l'eau à Soulac, avec un indice UV de 5 et un vent de nord-ouest à 15 km/h. Pour votre sécurité, la plage sud est surveillée tous les jours de 12h à 18h. Ce soir, le soleil se couchera à 20h42 et se lèvera

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1: Si vous êtes manuel et que vous cherchez un emploi, écoutez ça. À Carcan, une entreprise de construction recrute un ouvrier polyvalent du bâtiment. Vous aiderez sur les chantiers avec diverses tâches comme la petite maçonnerie, le bois, l'aménagement extérieur, le placo et autres. Vous ferez également de la manutention. Aucune expérience n'est requise. Vous êtes sérieux et soigné dans votre travail avec le permis B. Ce poste s'adapte à vos disponibilités, CDI, CDD ou même temps partiel. Pour en savoir davantage et postuler, rendez-vous sur AkiFM.fr, rubrique emploi.
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1: Et en ce mercredi 2 septembre, bonne fête aux Ingrid. Les béliers, vous obtenez de nouvelles perspectives professionnelles.
2: Taureau, heureuse nouvelle, vos amours auront les faveurs du ciel.
3: Gémeaux, n'oubliez pas que personne n'est parfait.
4: Les cancers, faites preuve d'un peu de lucidité, la réalité n'est pas si terrible que ça.
5: Les lions, les célibataires connaîtront quelques satisfactions d'amour propre, mais rien de bien concluant.
6: Vierge, restez sourd aux commentaires dictés par l'envie et la jalousie.
7: Balance, vous avez tendance à vivre dans un monde imaginaire proche du conte de fées.
8: Scorpion en couple, vous passerez d'agréables moments avec votre partenaire, porté par une complicité renforcée.
9: Et Sagittaire, vous chercherez à établir de meilleures relations avec votre entourage professionnel.
10: Capricorne, une chance insolente vous soutient sur le plan relationnel.
11: Verseau, c'est le moment de nouer de nouveaux contacts.
12: Enfin les poissons, vous devriez revoir votre budget car certains postes de dépenses vont finir par le déséquilibrer.
13: Bonne journée et à demain.
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France des villages, série documentaire inédite. Sur M6, Quel est l'âge de votre cerveau? C'est présenté par Olivier Mine. Sur France 4, Michel Sardou à l'Olympia, concert inédit. Sur TMC, le film Camping 3 avec Claude Brasseur, Franck

0: Elysium avec Matt Damon et Jodie Foster. Enfin sur Sister, la série Kaamelott avec Alexandre Astier et plusieurs épisodes à la suite à partir de 21h10. Bon zapping!
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1: Et ce mercredi 2 septembre, le tiers écarté Quintet Plus aura lieu à 13h55 sur l'hippodrome de La Capelle. Une épreuve de trot attelé, 2700 mètres à parcourir pour les 14 partants du prix du Crédit Agricole Nord-Est. Les 5 chevaux à noter pour la base, le 9 Ruger, le 6 Jalimed, le 7 Indremis, le 10 Come With Age, le 14 Red Hot Redster. On complète cette combinaison avec le 13 Joss Maza, le 11 Junon de Loup et le 4 Horizon Demi.

0: 10, 14, 13, 11 et 4. Bonne chance et à demain.
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1: Bonjour à tous, c'est une décision saluée par des associations féministes. Patrick Bruel a finalement annulé sa tournée prévue pour cet automne. Le chanteur accusé de violences sexuelles l'a annoncé hier soir sur les réseaux sociaux. On le rappelle, l'artiste est mis en examen dans 4 dossiers de violences sexuelles pour des faits de viol, tentative de viol, agression sexuelle et harcèlement sexuel. Et depuis plusieurs semaines, des responsables politiques, des élus et des associations féministes appelaient le chanteur à renoncer à se produire sur scène. La tension monte encore d'un cran entre Volodymyr Zelensky et Vladimir Poutine. Le maître du Kremlin a notamment déclaré qu'il ne négociait pas avec des terroristes. Il réagissait après l'avertissement du président ukrainien. Ce dernier a mis en garde hier sur la sécurité de l'espace aérien russe où pénètrent des drones ukrainiens. Retour en France, un pays qui ne parvient pas à se doter d'un budget est un pays qui s'affaiblit. L'avertissement de Jean-Noël Barrot hier lors de sa conférence de presse de rentrée. Le ministre des Affaires étrangères estime qu'il en va de la crédibilité de la France sur la scène internationale. Le projet de budget 2027 doit être présenté à la fin du mois et il est déjà menacé de censure. Ce dramatique accident dans les Pyrénées-Orientales, les faits se sont déroulés hier en fin de matinée au large de Saint-Cyprien. 2 personnes sont mortes dans un accident lors d'une séance de bouées tractées. Les victimes sont une femme de 29 ans et le pilote de 31 ans. Ce dernier a été éjecté de son bateau pour une raison inconnue. L'embarcation a ensuite percuté les passagers de 7 bouées gonflables. Alstom poursuit sa politique de décarbonation. Le constructeur ferroviaire va confier à son usine historique de Belfort la production d'une nouvelle gamme de locomotives de manœuvre. L'objectif, renouveler plusieurs milliers d'engins encore majoritairement au diesel. Et puis on termine avec un mot de football. Et Zinedine Zidane communiquera sa liste de joueurs le vendredi 18 septembre. Ce sera la première liste du nouveau sélectionneur de l'équipe de France. On le rappelle, les Bleus entament la Ligue des Nations en Turquie le 25 septembre avant de se déplacer en Belgique le 28. Excellent début de journée à tous.

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1: Aujourd'hui mercredi, le temps sera lumineux malgré quelques nuages d'altitude. Côté température, il faisait frais ce matin au lever du jour avec 11 degrés à Cayrac, 13 à Carcan et 14 degrés à Castelnau. Cet après-midi, nous attendons 21 degrés à Lacanau, 24 à Lespare, 27 à Listrac et 28 degrés à Arsac. Si vous allez vous baigner, vous retrouverez 23 degrés sur le sable et 22 degrés dans l'eau à Soulac, avec un indice UV de 5 et un vent de nord-ouest à 15 km/h. Pour votre sécurité, la plage sud est surveillée tous les jours de 12h à 18h. Ce soir, le soleil se couchera à 20h42 et se lèvera demain à 7h26. Sur le littoral, vous retrouverez la marée haute à 8h13 et 20h41 pour un coefficient de 81 et 75 et la prochaine marée basse à 14h19. Pour les prochains jours, le soleil sera au rendez-vous avec une belle remontée des températures. Nous en reparlerons dans les prochains bulletins météo.
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1: J'ai sélectionné cette offre pour vous. À l'Espar, une propriété viticole en haute valeur environnementale recherche son ouvrier de chai pour les vinifications de la récolte 2026. Vous participerez à tous les travaux de chai, réception de vendanges, remontage et décuvage, ainsi qu'à l'entretien du matériel. Vous ferez également les travaux sur barrique. Vous avez une première expérience en chai, êtes rigoureux, organisé et savez travailler en équipe. Ce poste est proposé en CDD de 3 mois à temps plein avec travail le samedi. 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
1: Et en ce mercredi 2 septembre, bonne fête aux Ingrid. Et les béliers, vous obtenez de nouvelles perspectives professionnelles.
2: Taureau, heureuse nouvelle, vos amours auront les faveurs du ciel.
3: Gémeaux, n'oubliez pas que personne n'est parfait.
4: Et les cancers, faites preuve d'un peu de lucidité, la réalité n'est pas si terrible que ça.
5: Les lions, les célibataires connaîtront quelques satisfactions d'amour propre, mais rien de bien concluant.
6: Vierge, restez sourd aux commentaires dictés par l'envie et la jalousie.
7: Balance, vous avez tendance à vivre dans un monde imaginaire proche du conte de fées.
8: Scorpion en couple, vous passerez d'agréables moments avec votre partenaire, porté par une complicité renforcée.
9: Et Sagittaire, vous chercherez à établir de meilleures relations avec votre entourage professionnel.
10: Capricorne, une chance insolente vous soutient sur le plan relationnel.
11: Verseau, c'est le moment de nouer de nouveaux contacts.
12: Enfin les poissons, vous devriez revoir votre budget car certains postes de dépenses vont finir par le déséquilibrer.
13: Bonne journée et à demain.
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France des villages, série documentaire inédite sur M6. Quel est l'âge de votre cerveau? C'est présenté par Olivier Mine. Sur France 4, Michel Sardou à l'Olympia, concert inédite.

0: Delirium avec Matt Damon et Jodie Foster. Enfin sur Sister, la série Kaamelott avec Alexandre Astier et plusieurs épisodes à la suite à partir de 21h10. Bon zapping!
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1: Et ce mercredi 2 septembre, le tiercé écarté Quintet Plus aura lieu à 13h55 sur l'hippodrome de La Capelle. Une épreuve de trot attelé, 2700 mètres à parcourir pour les 14 partants du prix du Crédit Agricole Nord-Est. Les 5 chevaux à noter pour la base, le 9 Rugère, le 6 Jalimède, le 7 Indremis, le 10 Come With Age, le 14 Red Hot Redster. On complète cette combinaison avec le 13 Joss Maza, le 11 Junon de Loup et le 4 Horizon Demi. Notez le 9, le 6, le 7, le 10, le 14, le 13, le 11 et le 4. Le jeu simple avec le 9 gagnant, le 6 et le 7 en placé. 9, 6, 7, 10, 14, 13, 11 et 4. Bonne chance et à demain.
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1: Bonjour à tous. Nouvelle flambée du pétrole. Après une nouvelle nuit de tension au Moyen-Orient, le baril de Brent dépasse les 95$ ce matin. Hier, les États-Unis ont de nouveau bombardé l'Iran. D'après les autorités iraniennes, au moins 11 personnes sont mortes. Téhéran a riposté en frappant des infrastructures américaines en Jordanie, en Irak et à Bahreïn. Il dit avoir fait le choix de l'apaisement. Patrick Bruel a finalement annulé sa tournée prévue pour cet automne. Le chanteur accusé de violences sexuelles l'a annoncé hier soir sur les réseaux sociaux. On le rappelle, l'artiste est mis en examen dans 4 dossiers de violences sexuelles pour des faits de viol, tentative de viol, agression sexuelle et harcèlement sexuel. La pression montait depuis quelques semaines. Plusieurs maires s'étant opposés à sa venue dans leur ville. Après les mois de l'affaire Liana, cette collégienne de 11 ans retrouvée morte dans le Gers, la proposition de loi intégrale contre les violences sexistes et sexuelles sera le premier texte inscrit à l'ordre du jour de l'Assemblée nationale début octobre. C'est l'annonce hier soir du Premier ministre Sébastien Lecornu. Pour l'ONU, il est encore possible de limiter le réchauffement climatique. Dans un récent rapport des Nations Unies, des chercheurs estiment que le seuil des 1,5 degrés sera bien dépassé. Ils appellent désormais à agir rapidement, notamment en plantant de nouvelles forêts ou encore en s'appuyant sur des technologies de capture du carbone dans l'air. Emmanuel Macron à Londres aujourd'hui. Le président vient inaugurer l'exposition British Museum consacrée à la tapisserie de Bayeux. Cette œuvre gigantesque du XIe siècle relate la conquête de l'Angleterre par Guillaume le Conquérant. Une œuvre prêtée exceptionnellement par la France au Royaume-Uni. L'exposition sera ouverte au public du 10 septembre au 11 juillet prochain. 100 000 billets ont déjà été vendus pour les 4 premiers mois. Et puis le tennis, c'est la fin du premier tour cette nuit à l'US Open. Et ça passe pour Gaël Monfils. Le Français qui dispute son dernier grand chelem a dominé le Paraguayen Adolfo Daniel Vallejo. Une victoire à l'occasion de ses 40 ans. Qualification aussi chez les femmes de Léolia Jean-Jean. Déception en revanche pour Arthur Géat, battu par l'Argentin Juan Manuel Cerundolo en 5-7. Excellent début de journée à tous.

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1: Aujourd'hui mercredi, le temps sera lumineux malgré quelques nuages d'altitude. Côté température, il faisait frais ce matin au lever du jour avec 11 degrés à Cayrac, 13 à Carcans et 14 degrés à Castelnau. Cet après-midi, nous attendons 21 degrés à Lacanau, 24 à Lespare, 27 à Listrac et 28 degrés à Arsac. Si vous allez vous baigner, vous retrouverez 23 degrés sur le sable et 22 degrés dans l'eau à Soulac, avec un indice UV de 5 et un vent de nord-ouest à 15 km/h. Pour votre sécurité, la plage sud est surveillée tous les jours de 12h à 18h. Ce soir, le soleil se couchera à 20h42 et se lèvera demain à 7h26. Sur le littoral, vous retrouverez la marée haute à 8h13 et 20h41 pour un coefficient de 81,75 et la prochaine marée basse à 14h19. Pour les prochains jours, le soleil sera au rendez-vous avec une belle remontée des températures. Nous en reparlerons dans les prochains bulletins météo.
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1: Voici une offre pour un profil bien spécifique. À Soulac, un restaurant asiatique recherche un cuisinier expérimenté. Vous rejoindrez l'équipe et préparerez des plats chinois et japonais. Vous serez responsable de la préparation, la cuisson et le respect des normes. Vous avez au moins 3 ans d'expérience comme cuisinier et vous maîtrisez le français et le mandarin. Ce poste est proposé en CDI à 39 heures par semaine avec travail les week-ends et jours fériés. Pour en savoir davantage, retrouvez cette offre sur akifm.fr, rubrique emploi.
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1: Et en ce mercredi 2 septembre, bonne fête aux Ingrid. Et les béliers, vous obtenez de nouvelles perspectives professionnelles.
2: Taureau, heureuse nouvelle, vos amours auront les faveurs du ciel.
3: Gémeaux, n'oubliez pas que personne n'est parfait.
4: Et les cancers, faites preuve d'un peu de lucidité, la réalité n'est pas si terrible que ça.
5: Les lions, les célibataires connaîtront quelques satisfactions d'amour propre, mais rien de bien concluant.
6: Vierge, restez sourd aux commentaires dictés par l'envie et la jalousie.
7: Balance, vous avez tendance à vivre dans un monde imaginaire proche du conte de fées.
8: Scorpion en couple, vous passerez d'agréables moments avec votre partenaire, porté par une complicité renforcée.
9: Et Sagittaire, vous chercherez à établir de meilleures relations avec votre entourage professionnel.
10: Capricorne, une chance insolente vous soutient sur le plan relationnel.
11: Verseau, c'est le moment de nouer de nouveaux contacts.
12: Enfin les poissons, vous devriez revoir votre budget car certains postes de dépenses vont finir par le déséquilibrer.
13: Bonne journée et à demain.
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France des villages, série documentaire inédite. Sur M6, quel est l'âge de votre cerveau? C'est présenté par Olivier Mine. Sur France 4, Michel Sardou à l'Olympia, concert inédite.

0: Delirium avec Matt Damon et Jodie Foster. Enfin sur Sister, la série Kaamelott avec Alexandre Astier et plusieurs épisodes à la suite à partir de 21h10. Bon zapping!
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1: Et ce mercredi 2 septembre, le tiercé Quintet Plus aura lieu à 13h55 sur l'hippodrome de La Capelle. Une épreuve de trot attelé, 2700 mètres à parcourir pour les 14 partants du prix du Crédit Agricole Nord-Est. Les 5 chevaux à noter pour la base, le 9 Rugeur, le 6 Jalimède, le 7 Indremis, le 10 Come With Age, le 14 Red Hot Redster. On complète cette combinaison avec le 13 Joss Maza, le 11 Junon de Loup et le 4 Horizon Demi.

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1: Bonjour à tous. Les bombardements ont repris cette nuit au Moyen-Orient. Les États-Unis ont lancé hier une nouvelle série de frappes contre l'Iran dans le secteur du détroit d'Ormuz. L'armée américaine a notamment attaqué deux pétroliers iraniens. Téhéran a riposté en frappant des infrastructures américaines en Jordanie, en Irak et à Bahreïn. Conséquence de ces tensions, les cours du pétrole ont encore augmenté. Le baril de Brent dépasse les $95 ce matin. Le bilan s'aggrave encore après cette coulée de boue dévastatrice au Népal. La crue de la semaine dernière a fait 1114 morts et 3916 disparus, dont 4 Français dont nous sommes toujours sans nouvelles. Il a fini par céder à la pression. Patrick Bruel annule sa tournée de concert. Le chanteur accusé de violences sexuelles l'a annoncé hier soir sur les réseaux sociaux. On le rappelle, l'artiste est mis en examen dans 4 dossiers de violences sexuelles pour des faits de viol, tentative de viol, agression sexuelle et harcèlement sexuel. Et depuis quelques semaines, plusieurs maires s'opposent à sa venue dans leur ville. Philippe Juvin interpelle les candidats déclarés à la présidentielle sur les finances publiques. Le rapporteur du budget à l'Assemblée nationale leur a adressé un courrier et leur demande de détailler leurs objectifs en matière de déficit public et de dette. Après le Tchouz France, le Tchouz Outre-mer, c'est l'annonce hier de la ministre des Outre-mer. Le premier sommet économique consacré au territoire ultramarin se tiendra le 1er octobre à la Banque de France à Paris. L'objectif, attirer les investissements étrangers et relancer la création de richesses, notamment en mettant en avant l'or et le spatial guyanais, le nickel calédonien ou encore la biodiversité polynésienne. Au programme, des rencontres entre entreprises, investisseurs et décideurs publics ou encore un job dating. Et puis le foot, ça y est, c'est terminé. Le marché des transferts s'est refermé hier soir à 20h et des dernières heures très agitées, comme souvent lors du mercato. Avec ce feuilleton à Lyon, c'est finalement Sunderland qui remporte la mise à 35 millions d'euros pour attirer Malik Fofana. Excellente matinée à tous.

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1: Aujourd'hui mercredi, le temps sera lumineux malgré quelques nuages d'altitude. Côté température, il faisait frais ce matin au lever du jour avec 11 degrés à Cayrac, 13 à Carcans et 14 degrés à Castelnau. Cet après-midi, nous attendons 21 degrés à La Cano, 24 à Lespare, 27 à Listrac et 28 degrés à Arsac. Si vous allez vous baigner, vous retrouverez 23 degrés sur le sable et 22 degrés dans l'eau à Soulac, avec un indice UV de 5 et un vent de nord-ouest à 15 km/h. Pour votre sécurité, la plage sud est surveillée tous les jours de 12h à 18h. Ce soir, le soleil se couchera à 20h42 et se lèvera demain à 7h26. Sur le littoral, vous retrouverez la marée haute à 8h13 et 20h41 pour un coefficient de 81 et 75 et la prochaine marée basse à 14h19. Pour les prochains jours, le soleil sera au rendez-vous avec une belle remontée des températures. Nous en reparlerons dans les prochains bulletins météo.
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1: Si vous cherchez un emploi fixe en restauration, j'ai peut-être l'offre qu'il vous faut. À Margaux, un restaurant gastronomique recrute un serveur. Vous garantirez un service de qualité auprès des clients servis à l'assiette. Vous effectuerez 7 à 8 services par semaine, le midi et le soir. Le restaurant est fermé les dimanches et lundis. Vous avez une expérience réussie sur le poste et maîtrisez l'anglais. Cette offre est proposée en CDI à 39 heures hebdo avec prise de poste immédiate. 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
1: Et en ce mercredi 2 septembre, bonne fête aux Ingrid. Et les béliers, vous obtenez de nouvelles perspectives professionnelles.
2: Taureau, heureuse nouvelle, vos amours auront les faveurs du ciel.
3: Gémeaux, n'oubliez pas que personne n'est parfait.
4: Et les cancers, faites preuve d'un peu de lucidité, la réalité n'est pas si terrible que ça.
5: Les lions, les célibataires connaîtront quelques satisfactions d'amour propre, mais rien de bien concluant.
6: Vierge, restez sourd aux commentaires dictés par l'envie et la jalousie.
7: Balance, vous avez tendance à vivre dans un monde imaginaire proche du conte de fées.
8: Scorpion en couple, vous passerez d'agréables moments avec votre partenaire, porté par une complicité renforcée.
9: Et Sagittaire, vous chercherez à établir de meilleures relations avec votre entourage professionnel.
10: Capricorne, une chance insolente vous soutient sur le plan relationnel.
11: Verseau, c'est le moment de nouer de nouveaux contacts.
12: Enfin les poissons, vous devriez revoir votre budget car certains postes de dépenses vont finir par le déséquilibrer.
13: Bonne journée et à demain.
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0: France des villages, série documentaire inédite. Sur M6, Quel est l'âge de votre cerveau? C'est présenté par Olivier Mine. Sur France 4, Michel Sardou à l'Olympia, concert inédit. Sur TMC, le film Camping 3 avec Claude Brasseur, Franck Dubosc et Antoine Duléry. Sur TFX, Cleaners, les experts du ménage, divertissement à 21h10, plusieurs numéros à la suite. Sur TF1, série film, le film de science-fiction Elysium avec Matt Damon et Jodie Foster. Enfin sur Sister, la série Kaamelott avec Alexandre Astier et plusieurs épisodes à la suite à partir de 21h10. Bon zapping!
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1: Et ce mercredi 2 septembre, le tiercé quarté Quintet Plus aura lieu à 13h55 sur l'hippodrome de La Capelle. Une épreuve de trot attelé, 2700 mètres à parcourir pour les 14 partants du prix du Crédit Agricole Nord-Est. Les 5 chevaux à noter pour la base, le 9 Rugeur, le 6 Jalimed, le 7 Indremis, le 10 Come With Age, le 14 Red Hot Redster. On complète cette combinaison avec le 13 Joss Maza, le 11 Junon de Loup et le 4 Horizon d'Emmy.

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1: Bonjour à tous. Nouvelle flambée du pétrole après une nouvelle nuit de tension au Moyen-Orient. Le baril de Brent dépasse les 95 dollars ce matin. Hier, les États-Unis ont de nouveau bombardé l'Iran. L'armée américaine a notamment attaqué deux pétroliers iraniens. D'après les autorités iraniennes, au moins 11 personnes sont mortes. Téhéran a riposté en frappant des infrastructures américaines en Jordanie, en Irak et à Bahreïn. Une décision saluée par des associations féministes. Patrick Bruel a finalement annulé sa tournée prévue pour cet automne. Le chanteur accusé de violences sexuelles l'a annoncé hier soir sur les réseaux sociaux. Son avocate affirme que les billets seront remboursés. On le rappelle, l'artiste est mis en examen dans 4 dossiers de violences sexuelles pour des faits de viol, tentative de viol, agression sexuelle et harcèlement sexuel. Et depuis plusieurs semaines, des responsables politiques, des élus et des associations ont appelé le chanteur à renoncer à se produire sur scène. La loi intégrale contre les violences sexistes et sexuelles sera examinée début octobre à l'Assemblée. Le Premier ministre Sébastien Lecornu l'a confirmé hier. La proposition de loi déposée le 11 août comprend 69 articles, une version du texte remaniée dans le sillage de l'affaire Liana. Cette collégienne de 11 ans retrouvée morte et violée dans le Gers en juin dernier. Alstom poursuit sa politique de décarbonation. Le constructeur ferroviaire va confier à son usine historique de Belfort la production d'une nouvelle gamme de locomotives de manœuvre. L'objectif, renouveler plusieurs milliers d'engins, encore majoritairement au diesel. Emmanuel Macron à Londres aujourd'hui. Le président vient inaugurer l'exposition British Museum consacrée à la tapisserie de Bayeux. Cette œuvre gigantesque du XIe siècle relate la conquête de l'Angleterre par Guillaume le Conquérant. Une œuvre prêtée exceptionnellement par la France au Royaume-Uni. L'exposition sera ouverte au public du 10 septembre au 11 juillet prochain. 100 000 billets ont déjà été vendus pour les 4 premiers mois. Et puis les Masters de Chine de badminton et la déception pour Delphine Delrue et Tom Jiquel pour leur première compétition depuis le sacre il y a 10 jours. Les tout nouveaux champions du monde du double mixte sont battus en 2-7 par un duo taïwanais. Excellente matinée à tous.

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1: Aujourd'hui mercredi, le temps sera lumineux malgré quelques nuages d'altitude. Côté température, il faisait frais ce matin au lever du jour avec 11 degrés à Cayrac, 13 à Carcans et 14 degrés à Castelnau. Cet après-midi, nous attendons 21 degrés à Lacanau, 24 à Lespare, 27 à Listrac et 28 degrés à Arsac. Si vous allez vous baigner, vous retrouverez 23 degrés sur le sable et 22 degrés dans l'eau à Soulac, avec un indice UV de 5 et un vent de nord-ouest à 15 km/h. Pour votre sécurité, la plage sud est surveillée tous les jours de 12h à 18h. Ce soir, le soleil se couchera à 20h42 et se lèvera demain à 7h26. Sur le littoral, vous retrouverez la marée haute à 8h13 et 20h41 pour un coefficient de 81 et 75 et la prochaine marée basse à 14h19. Pour les prochains jours, le soleil sera au rendez-vous avec une belle remontée des températures. Nous en reparlerons dans les prochains bulletins météo.
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1: J'ai sélectionné cette offre pour vous. À Margaux, un restaurant recrute un sommelier. Vous aurez pour mission la présentation de la carte des vins, le conseil aux clients et la prise de commande. Vous préparerez le vin, choisirez la verrerie adaptée et servirez le client. Vous aurez également pour mission l'organisation de la cave selon les caractéristiques des bouteilles. Le restaurant met à votre disposition un cadre agréable et une pointeuse pour la transparence du temps de travail. Ce poste est en contrat saisonnier d'un mois à temps plein. 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
1: Nous retrouvons notre invité Patrice Marsaudon, papa de Caramel, pour nous parler de son nouvel album. Bonjour Patrice.
2: Et bonjour Aurélie.
1: Donc hier, on a parlé de toute la technique du crayonné pour avoir le personnage. Et ce personnage, après, il est mis en couleur. Comment ça se passe?
2: Alors d'abord, il est ancré avec l'encre de Chine. Et après, il est coloré. Au début, je faisais, comme je racontais avant, je travaillais en couleur directe. Bon, c'est très intéressant, mais c'est hyper stressant parce que si par hasard tu te trompes, il faut tout recommencer, y compris les crayonnés. Donc ça peut être très très long. Et parfois, ça m'a mis dans des situations pas possibles parce que les délais d'impression, ils sont pas compréhensibles. Après, j'ai fini par travailler avec l'ordinateur. Donc, je fais l'ancrage, pareil, mais je scanne l'ancrage et je travaille la couleur sur l'ordinateur. Et j'ai trouvé, à force de tripoter, des façons de faire qui imitent un peu l'aquarelle. Et là, c'est beaucoup plus confort parce que déjà, le fichier est directement utilisable par l'imprimeur parce que c'est déjà un fichier d'ordinateur. Et puis, c'est surtout très confort pour moi parce que si par hasard, je veux changer un bleu en vert, c'est fait en 8 secondes, quoi. Donc, c'est très agréable, l'ordinateur.
1: On va revenir sur l'univers de Caramel. Donc, Caramel, c'est une aventure qui dure maintenant depuis 35 ans. Et graphiquement, c'est un personnage qui a évolué.
2: Ah ben oui, parce que comme je disais, la première fois qu'on m'a commandé la série, je connaissais absolument rien au cheval et j'avais pas envie de dessiner des chevaux, donc c'était très compliqué. Mais je faisais ce métier pour donner vie à un personnage, donc j'avais envie de créer un personnage. L'univers d'un personnage est juste fabuleux parce qu'on peut faire ce qu'on veut, et à partir du moment où le lecteur entre dans ton univers, on peut aller jusqu'au bout, quoi. Donc au début, c'était un vrai cheval parce que je savais pas du tout comment le caricaturer. C'est très difficile à dessiner un cheval, et puis à force j'ai fini par le faire évoluer, jusqu'à aujourd'hui. C'est un cheval, mais c'est Caramel. Et c'est ça qui est génial. Les gens me le disent comme ça, c'est Caramel. Donc ça, j'adore.
1: Et ce qui est intéressant aussi, c'est qu'au final, même si ça reste un animal un peu complexe, il peut prendre tout un tas de positions, et Dieu seul sait si Caramel se met dans des positions pas possibles.
2: C'est ça l'avantage. C'est pour ça que je voulais créer un personnage, parce que la difficulté, je fais une parenthèse, mais la difficulté, c'est de ne pas faire des choses trop humaines. C'est-à-dire, on ne peut pas lui faire croiser les bras comme un humain. Il faut rester dans la logique de la morphologie du cheval. Donc ça oblige à certaines contorsions graphiques assez compliquées. Mais par contre, c'est génial, parce qu'en exagérant un tout petit peu ce qu'un cheval peut faire, on peut lui faire faire des trucs absolument déments, quoi. Ça, c'est génial. C'est ce que je disais, j'avais envie de donner vie à un personnage. Là, le personnage vit.
1: Donc, Caramel, il a eu une longue carrière. Il a d'abord fait une carrière en magazine et il a beaucoup voyagé, Caramel.
2: Oui, il a voyagé dans 25 pays, sur les 5 continents. Ça, c'était une aventure géniale parce que je me suis lancé par doute en me disant « Est-ce que ça vaut vraiment la peine que je continue ?» Et je m'étais fixé, je m'étais fixé 18 magazines. Je voulais 18 magazines dans le monde. Je sais pas pourquoi. Pourquoi 18 ? Pourquoi ça ? Mais je pensais plutôt que ça serait pas Espagne, Italie, enfin des choses comme ça. Et puis, ça a démarré très très vite et très très bien. Il y a eu plus de 50 magazines dans 25 pays et des pays très lointains parce que c'est l'Australie, l'Indonésie, l'Équateur, le Canada. Enfin, c'est génial parce que quand on est auteur, d'imaginer qu'il y a autant de lecteurs qui s'amusent en lisant les propres dessins qu'on fait, je le dis souvent, mais c'est vrai, j'ai l'impression que le monde est plus humain, plus petit, plus agréable, c'est très doux.
1: Alors, une question, parce que en fait, vous faites le personnage de Caramel, les autres personnages qui sont autour de lui dans son univers, mais aussi du coup, les dialogues. Comment ça se passe, les dialogues? Parce que forcément, quand ça part en Indonésie ou en Australie ou que sais-je, à un moment donné, il y a une phase où ça va pas être la même langue.
2: Ah, c'est pas moi qui traduis. Je vais être honnête, c'est pas moi qui traduis. Non, moi je fais le gag et je l'envoie en anglais et après je renvoie exactement le même gag avec les bulles vides et eux traduisent. Parce que même si je parle anglais et espagnol, je parle pas d'abord vraiment le langage parlé du pays, parce que entre l'anglais de l'Angleterre, des Canada ou d'Australie, c'est pas le même. Et donc il faut que ça soit vraiment, que ça résonne vraiment, surtout que c'est pour être lu par des enfants. La BD, c'est quelque chose de très rapide à lire, donc il faut que ça soit percutant. Si c'est du littéraire ou du traduit Google, ça va pas marcher du tout. Donc non, je l'envoie en anglais et puis eux le traduisent et puis j'espère que c'est bien traduit. Je sais pas du tout, évidemment.
1: Merci beaucoup, Patrice. On se retrouve demain pour parler, ce coup-ci, des nouvelles aventures de Caramel.
2: Avec plaisir.
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1: Bonjour à tous. Les billets de la tournée de Patrick Bruel seront remboursés. C'est ce qu'assure l'avocate du chanteur après sa décision d'annuler sa série de concerts qui devait à l'origine commencer début octobre. Patrick Bruel est mis en examen pour viol et agression sexuelle. Selon son avocate, cette annulation a été décidée à cause de menaces reçues et de la nécessité de ne pas mettre en danger ni le public ni les équipes. Depuis plusieurs semaines, des responsables politiques, des élus et des associations féministes appelaient le chanteur à renoncer à se produire sur scène. La vie étudiante de plus en plus chère. Selon la Fédération des associations générales étudiantes, le coût de la rentrée universitaire est estimé à plus de 3200 euros cette année, un nouveau record. Depuis 2020, la hausse est de plus de 25%, soit 655 euros supplémentaires. Le syndicat dénonce une chute des aides sociales et un coût de la vie qui ne finit plus d'augmenter. David Lisnard annonce avoir recueilli les 500 promesses de parrainage pour la présidentielle. Le maire de Cannes, ancien vice-président des Républicains, se dit confiant. Ses promesses seront confirmées d'ici le mois de février. David Lisnard est partisan d'une primaire pour départager les candidats de la droite et du centre. La tension continue de monter au Moyen-Orient en réponse à des frappes des États-Unis. L'Iran a visé des infrastructures américaines dans plusieurs pays de la région. L'Iran promet des ripostes plus larges et plus destructrices en cas de poursuite des attaques venant de Washington. Les deux réalisateurs français détenus au Togo sont en liberté provisoire. Ils étaient détenus sur place depuis fin juillet. Lors de leur interpellation, ils tournaient un documentaire pour France Télévisions. Ils sont inculpés pour fausses déclarations. La justice togolaise les accuse notamment d'avoir utilisé un drone, en particulier dans le nord du pays, où la situation sécuritaire est tendue en raison d'attaques djihadistes récurrentes. Et puis la mort de Jean-Paul Rapneau. Il avait notamment réalisé Cyrano de Bergerac en 1990 avec Gérard Depardieu. On lui doit aussi Les Mariés de l'an 2 avec Jean-Paul Belmondo, ainsi que Le Sauvage avec Yves Montand et Catherine Deneuve. Jean-Paul Rapneau avait 94 ans. Voilà pour l'info, excellent après-midi.

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1: Aujourd'hui mercredi, le temps sera lumineux malgré quelques nuages d'altitude. Côté température, il faisait frais ce matin au lever du jour avec 11 degrés à Cayrac, 13 à Carcan et 14 degrés à Castelnau. Cet après-midi, nous attendons 21 degrés à La Cano, 24 à Lespare, 27 à Listrac et 28 degrés à Arsac. Si vous allez vous baigner, vous retrouverez 23 degrés sur le sable et 22 degrés dans l'eau à Soulac, avec un indice UV de 5 et un vent de nord-ouest à 15 km/h. Pour votre sécurité, la plage sud est surveillée tous les jours de 12h à 18h. Ce soir, le soleil se couchera à 20h42 et se lèvera demain à 7h26. Sur le littoral, vous retrouverez la marée haute à 8h13 et 20h41 pour un coefficient de 81 et 75 et la prochaine marée basse à 14h19. Pour les prochains jours, le soleil sera au rendez-vous avec une belle remontée des températures. Nous en reparlerons dans les prochains bulletins météo.
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2: Nous retrouvons notre invité Patrice Marsaudon, papa de Caramel, pour nous parler de son nouvel album. Bonjour Patrice.
3: Et bonjour Aurélie.
2: Donc hier, on a parlé de toute la technique du crayonné pour avoir le personnage. Et ce personnage, après, il est mis en couleur. Comment ça se passe?
3: Alors d'abord, il est ancré avec l'encre de Chine. Et après, il est coloré. Au début, je faisais, comme je racontais avant, je travaillais en couleur directe. Bon, c'est très intéressant, mais c'est hyper stressant. Parce que si par hasard, tu te trompes, il faut tout recommencer, y compris les crayonnés. Donc ça peut être très très long. Et parfois, ça m'a mis dans des situations pas possibles parce que les délais impression, ils sont pas compressibles. Après, j'ai fini par travailler avec l'ordinateur. Donc, je fais l'ancrage, pareil, mais je scanne l'ancrage et je travaille la couleur sur l'ordinateur. Et j'ai trouvé, à force de tripoter, des façons de faire qui imitent un peu l'aquarelle. Et là, c'est beaucoup plus confort parce que déjà, le fichier est directement utilisable par l'imprimeur, puisque c'est déjà un fichier d'ordinateur. Et puis, c'est surtout très confort pour moi parce que si par hasard, je veux changer un bleu en vert, c'est fait en 8 secondes, quoi. Donc, c'est très agréable, l'ordinateur.
2: On va revenir sur l'univers de Caramel. Donc Caramel, c'est une aventure qui dure maintenant depuis 35 ans. Et graphiquement, c'est un personnage qui a évolué.
3: Ah ben oui, parce que comme je disais, la première fois qu'on m'a commandé la série, je connaissais absolument rien au cheval et j'avais pas envie de dessiner des chevaux, donc c'était très compliqué. Mais je faisais ce métier pour donner vie à un personnage, donc j'avais envie de créer un personnage. L'univers d'un personnage est juste fabuleux parce qu'on peut faire ce qu'on veut, et à partir du moment où le lecteur entre dans ton univers, on peut aller jusqu'au bout, quoi. Donc au début, c'était un vrai cheval parce que je savais pas du tout comment le caricaturer. C'est très difficile à dessiner un cheval, et puis à force, j'ai fini par le faire évoluer, jusqu'à aujourd'hui. C'est un cheval, mais c'est carrément. Et c'est ça qui est génial, les gens me le disent comme ça, c'est Caramel, donc ça j'adore.
2: Et ce qui est intéressant aussi, c'est qu'au final, même si ça reste un animal un peu complexe, il peut prendre tout un tas de positions, et Dieu seul sait si Caramel se met dans des positions pas possibles.
3: Ben c'est ça l'avantage, c'est pour ça que je voulais créer un personnage, parce que enfin la difficulté, je fais une parenthèse, mais la difficulté c'est de pas faire des choses trop humaines, c'est-à-dire on peut pas lui faire croiser les bras comme un humain, il faut rester dans la logique de la morphologie du cheval, donc ça oblige à certaines contorsions graphiques assez compliquées, mais par contre c'est génial, parce qu'en exagérant un tout petit peu ce qu'un cheval peut faire, on peut lui faire faire des trucs absolument déments, quoi. Ça, c'est génial. C'est ce que je disais, j'avais envie de donner vie à un personnage. Là, le personnage vit.
2: Donc, Caramel, il a eu une longue carrière. Il a d'abord fait une carrière en magazine et il a beaucoup voyagé, Caramel.
3: Oui, il a voyagé dans 25 pays, sur les 5 continents. Ça, c'était une aventure géniale parce que je me suis lancé par doute en me disant « Est-ce que ça vaut vraiment la peine que je continue ?» Et je m'étais fixé, c'était, je suis complètement idiot, je m'étais fixé 18 magazines. Je voulais 18 magazines dans le monde. Je sais pas pourquoi. Pourquoi 18 ? Pourquoi comme ça ? Mais je pensais plutôt que ça serait Espagne, Italie, enfin des choses comme ça. Et puis, ça a démarré très très vite et très très bien. Il y a eu plus de 50 magazines dans 25 pays et des pays très lointains parce que c'est l'Australie, l'Indonésie, l'Équateur, le Canada. Enfin, c'est génial parce que quand on est auteur, d'imaginer qu'il y a autant de lecteurs qui s'amusent en lisant les propres dessins qu'on fait, je le dis souvent, mais c'est vrai, j'ai l'impression que le monde est plus humain, plus petit, plus agréable, c'est très doux.
2: Alors, une question, parce que, en fait, vous faites le personnage de Caramel, les autres personnages qui sont autour de lui dans son univers, mais aussi, du coup, les dialogues. Comment ça se passe, les dialogues? Parce que forcément, quand ça part en Indonésie ou en Australie ou que sais-je, à un moment donné, il y a une phase où ça va pas être la même langue.
3: Ah, c'est pas moi qui traduis. Je vais être honnête, c'est pas moi qui traduis. Non, moi, je fais le gag et je l'envoie en anglais. Et après, je renvoie exactement le même gag avec les bulles vides et eux traduisent. Parce que même si je parle anglais et espagnol, je parle pas d'abord vraiment le langage parlé du pays, parce que entre l'anglais de l'Angleterre, du Canada ou d'Australie, c'est pas le même. Et donc, il faut que ça soit vraiment, que ça résonne vraiment, surtout que c'est pour être lu par des enfants. La BD, c'est quelque chose de très rapide à lire. Donc, il faut que ça soit percutant. Si c'est du littéraire ou du traduit Google, ça va pas marcher du tout. Donc, non, je l'envoie en anglais et puis eux le traduisent. Et puis, j'espère que c'est bien traduit. Je sais pas du tout, évidemment.
2: Merci beaucoup, Patrice. On se retrouve demain pour parler, ce coup-ci, des nouvelles aventures de Caramel.
3: Avec plaisir.
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1: Bonjour à tous. Les conséquences des canicules qui ont frappé la France. Selon le ministère de l'économie, les vagues de chaleur et la sécheresse coûteront 0,1 point de produit intérieur brut à cause de la baisse de la production agricole, une chute estimée à 8%. La France devrait avoir assez de gaz pour l'hiver. Le niveau est relativement rassurant selon la Commission de régulation de l'énergie. En revanche, les prix devraient être orientés à la hausse, la faute aux marchés internationaux. Depuis hier, le prix du gaz a déjà augmenté de 5,6%, une hausse qui concerne les quelques 6 millions de ménages ayant souscrit une offre de fournisseur indexée sur le prix moyen, soit environ 60% des abonnés. Les autres ménages qui ont souscrit une offre à prix fixe ne sont pas concernés. Marine Tondelier appelle une nouvelle fois à l'union de la gauche pour la présidentielle. La candidate écologiste redoute un nouvel échec si les différentes formations ne réussissent pas à s'allier. Jean-Luc Mélenchon a déjà annoncé qu'il ne participerait pas à une primaire à gauche. La primaire du Parti socialiste et de ses alliés, elle, se déroulera le mois prochain. La France a convoqué le chargé d'affaires russe à Paris. En cause, l'envoi d'un drone explosif à l'aéroport de Leipzig en Allemagne début août. Attaque imputée à la Russie. Le gouvernement français va proposer de nouvelles sanctions européennes à l'encontre des navires de la flotte fantôme. Ces bateaux utilisés par la Russie sous de faux pavillons pour transporter de l'énergie et d'autres marchandises. Un haut responsable iranien qualifie les États-Unis de « Satan » après une attaque américaine lors d'un mariage qui a fait plusieurs morts ainsi que des blessés. En riposte aux nouvelles frappes américaines, l'Iran a lancé des attaques de drones et de missiles à travers le Moyen-Orient. En parallèle, les autorités israéliennes se disent prêtes à répondre avec force à toute attaque iranienne. Et puis en tennis, début du deuxième tour de l'US Open la nuit prochaine. 5 tricolores sur les courts, notamment Diane Parry, Arthur Rinderknecht et Adrian Manarino. Gaël Monfils, lui, s'est qualifié la nuit dernière, le jour de ses 40 ans. Il jouera demain face à l'américain Lerner Tien. Voilà pour l'info. Excellent après-midi.

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1: Pour ces prochaines heures, le ciel sera lumineux malgré quelques nuages d'altitude. Demain jeudi, le soleil brillera après la dissipation de la grisaille matinale. Côté température, il fera bien frais demain matin avec 10 à 14 degrés au lever du jour. Dans l'après-midi, la chaleur sera de retour avec 23 à 28 degrés sur la pointe Médoc et 27 à 31 degrés partout ailleurs. Si vous allez vous baigner, vous retrouverez 25 degrés sur le sable et 22 degrés dans l'eau à Montalivet, avec un indice UV de 6 et un vent de nord-ouest à 15 km/h. Pour votre sécurité, la plage centrale y est surveillée tous les jours de 12h à 18h30. Demain, le soleil se lèvera à 7h26 et se couchera à 20h40. Nous perdrons 3 minutes d'ensoleillement. Sur le littoral, la marée sera haute à 8h58 et 21h35, avec des coefficients de 69 et 62. Elle sera basse à 2h42 et 15h07. Pour les jours suivants, nous retrouverons du soleil et de la chaleur avec des valeurs qui dépasseront les 30 degrés. À noter samedi soir de possibles orages en fin de journée et début de nuit. Nous en reparlerons dans les prochains bulletins météo.
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1: En reconversion ou en recherche de formation, ne manquez pas cet événement. 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
1: Pour ces prochaines heures, le ciel sera lumineux malgré quelques nuages d'altitude. Demain jeudi, le soleil brillera après la dissipation de la grisaille matinale. Côté température, il fera bien frais demain matin avec 10 à 14 degrés au lever du jour. Dans l'après-midi, la chaleur sera de retour avec 23 à 28 degrés sur la pointe Médoc et 27 à 31 degrés partout ailleurs. Si vous allez vous baigner, vous retrouverez 25 degrés sur le sable et 22 degrés dans l'eau à Montalivet, avec un indice UV de 6 et un vent de nord-ouest à 15 km/h. Pour votre sécurité, la plage centrale y est surveillée tous les jours de 12h à 18h30. Demain, le soleil se lèvera à 7h26 et se couchera à 20h40. Nous perdrons 3 minutes d'ensoleillement. Sur le littoral, la marée sera haute à 8h58 et 21h35 avec des coefficients de 69 et 62. Elle sera basse à 2h42 et 15h07. Pour les jours suivants, nous retrouverons du soleil et de la chaleur avec des valeurs qui dépasseront les 30 degrés. À noter samedi soir de possibles orages en fin de journée et début de nuit. Nous en reparlerons dans les prochains bulletins météo.
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1: Si vous cherchez un poste pour terminer la saison, écoutez ça. À Talé, une guinguette cherche un serveur pour assurer le service en salle midi et soir. Vous serez en charge de l'accueil des clients, la prise de commande et le service, ainsi que les encaissements. Vous travaillerez 43 heures par semaine en septembre et 35 heures par semaine en octobre sur un poste en coupure. Le restaurant sera fermé du 20 au 29 septembre. Si vous avez au moins un an d'expérience, postulez. Retrouvez plus d'infos sur akifm.fr, rubrique emploi.
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1: Nous retrouvons notre invitée Anne-Cécile Bagnier, fondatrice de Maison Amorine, pour nous en parler. Bonjour Anne-Cécile.
2: Bonjour Aurélie.
1: Donc hier, on a vu la naissance de Maison Amorine. Aujourd'hui, on va parler matières premières et formulations que vous avez sélectionnées avec rigueur.
2: Oui, absolument, avec rigueur. Et c'est le point de départ de Maison Amorine, puisque moi, étant ancienne avocate spécialisée en droit du commerce international, ça a été mon métier, les matières premières. Donc oui, une sélection avec rigueur. Donc concrètement, on exige de nos partenaires, quand cela est possible et lorsqu'on a le choix, qu'ils aient une vraie démarche RSE. Alors ça peut se manifester par plusieurs choses. Par exemple, notre hibiscus est sourcé auprès d'une coopérative de femmes au Sénégal. Nous valorisons aussi un actif qui provient d'un laboratoire suisse allemand avec qui on bosse, qui est un actif upcyclé, donc recyclé du tourteau de moringa. Par exemple, ce tourteau de moringa est sourcé auprès d'une coopérative au Rwanda et notre huile de moringa est sourcée à Madagascar auprès d'un partenaire qui est certifié Fair for Life. Alors bien sûr, il y a la question du bio. Moi, à titre personnel, ça n'est pas un must-have. On a sur notre crème, puisqu'on est certifié Cosmos Organique, on a 74% d'ingrédients biologiques. Sur l'élixir et sur la crème, on en a 12%. Parce que le bio, c'est compliqué. Et dans la réalité du terrain, on a des actifs qui proviennent beaucoup d'Afrique, d'Asie, etc. Il faut se dire quand même qu'ils n'ont pas les moyens qu'on a en termes de pesticides, etc., etc. Et que donc, les produits sont déjà généralement très purs. Voilà notre façon de sourcer, étant précisé qu'on a une charte de sourcing. Et donc, on a des exigences comme celle-ci, qui est pour moi la première, c'est la qualité de la matière première. Et puis après, la partie RSE, qui est pour moi extrêmement importante.
1: Merci beaucoup Anne-Cécile, on se retrouve demain pour la suite de notre émission.
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1: Bonjour à tous. La France convoque le chargé d'affaires russe à Paris. En cause, l'envoi d'un drone explosif à l'aéroport de Leipzig en Allemagne début août. Attaque imputée à la Russie. Emmanuel Macron dénonce une guerre hybride menée par Moscou ainsi qu'une ingérence. De son côté, l'Union européenne évoque un acte de terrorisme soutenu par un État. Les deux réalisateurs français détenus au Togo sont en liberté provisoire. Ils étaient détenus sur place depuis fin juillet. Lors de leur interpellation, ils tournaient un documentaire pour France Télévisions. Ils sont inculpés pour fausses déclarations. La justice togolaise les accuse notamment d'avoir utilisé un drone, en particulier dans le nord du pays, où la situation sécuritaire est tendue en raison d'attaques djihadistes récurrentes. Un haut responsable iranien qualifie les États-Unis de Satan après une attaque américaine lors d'un mariage qui a fait plusieurs morts ainsi que des blessés. En riposte aux nouvelles frappes américaines, l'Iran a lancé des attaques de drones et de missiles à travers le Moyen-Orient. En parallèle, les autorités israéliennes se disent prêtes à répondre avec force à toute attaque iranienne. Marine Tondelier appelle une nouvelle fois à l'union de la gauche pour la présidentielle. La candidate écologiste redoute un nouvel échec si les différentes formations ne réussissent pas à s'allier. Jean-Luc Mélenchon a déjà annoncé qu'il ne participerait pas à une primaire à gauche. La primaire du Parti Socialiste et de ses alliés, elle, se déroulera le mois prochain. Pendant ce temps, David Lisnard annonce avoir recueilli les 500 promesses de parrainage pour la présidentielle. Le maire de Cannes, ancien vice-président des Républicains, se dit confiant. Ses promesses seront confirmées d'ici le mois de février. David Lisnard est partisan d'une primaire pour départager les candidats de la droite et du centre. Et puis en tennis, début du deuxième tour de l'US Open la nuit prochaine. 5 tricolores sur les courts, notamment Diane Parry, Arthur Hinderknecht et Adrian Manarino. Gaël Monfils, lui, s'est qualifié la nuit dernière, le jour de ses 40 ans. Il jouera demain face à l'Américain Lerner Tienne. Voilà pour l'info, passez une excellente après-midi.

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2: Pour ces prochaines heures, le ciel sera lumineux malgré quelques nuages d'altitude. Demain jeudi, le soleil brillera après la dissipation de la grisaille matinale. Côté température, il fera bien frais demain matin avec 10 à 14 degrés au lever du jour. Dans l'après-midi, la chaleur sera de retour avec 23 à 28 degrés sur la pointe Médoc et 27 à 31 degrés partout ailleurs. Si vous allez vous baigner, vous retrouverez 25 degrés sur le sable et 22 degrés dans l'eau à Montalivet, avec un indice UV de 6 et un vent de nord-ouest à 15 km/h. Pour votre sécurité, la plage centrale y est surveillée tous les jours de 12h à 18h30. Demain, le soleil se lèvera à 7h26 et se couchera à 20h40. Nous perdrons 3 minutes d'ensoleillement. Sur le littoral, la marée sera haute à 8h58 et 21h35 avec des coefficients de 69 et 62. Elle sera basse à 2h42 et 15h07. Pour les jours suivants, nous retrouverons du soleil et de la chaleur avec des valeurs qui dépasseront les 30 degrés. À noter samedi soir de possibles orages en fin de journée et début de nuit. Nous en reparlerons dans les prochains bulletins météo.
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1: Nous retrouvons notre invitée Camille Arnaud, chargée de communication pour Atmo Nouvelle-Aquitaine. Bonjour Camille.
2: Bonjour Aurélie.
1: Hier, on a vu comment étaient installées les cabines de préleveurs qui surveillent la qualité de l'air. Alors aujourd'hui, on va s'intéresser aux paramètres

0: et nous avons aussi un petit peu tout ce qui est pesticides. Donc ce sont des polluants qui ne sont pas réglementés mais qui constituent quand même un intérêt, donc c'est pour ça que chez nous, nous décidons en fait de les surveiller.
1: Vu que vous surveillez la qualité de l'air depuis de très nombreuses années, est-ce que vous avez des évolutions, des tendances qui se dessinent ?
0: Oui, tout à fait. Là, par exemple, sur ces 10 dernières années, ce qu'on constate, c'est que la majorité des polluants, donc les particules fines et grossières, le dioxyde d'azote et le dioxyde de soufre, eux, ils ont tendance à diminuer. On a de belles diminutions, notamment sur le dioxyde d'azote, où on est à moins 35%, par exemple, d'évolution sur ces 10 dernières années. Et en fait, ça, ça s'explique de manière assez logique, finalement. C'est qu'on constate qu'il y a une amélioration du parc automobile. On a aussi... Pour ce qui concerne les particules, on a une baisse de l'utilisation du chauffage au bois ou ne serait-ce qu'une évolution aussi du chauffage au bois. Pareil pour tout ce qui est le chauffage hors chauffage au bois, les émissions de monoxyde de carbone du chauffage, c'est aussi un gros sujet. Et maintenant, le grand public est conscient qu'il faut bien entretenir son matériel de chauffage et faire attention au vieillissement aussi de son matériel. Et d'une manière générale, on constate aussi qu'il y a vraiment d'autres bonnes pratiques. Notamment depuis le Covid, on se rend compte qu'il y a beaucoup plus d'utilisation des transports en commun, l'utilisation de véhicules non motorisés pour se déplacer et aussi, quand c'est possible pour certains secteurs, l'augmentation du télétravail qui a joué aussi puisque du coup on a moins de déplacements au quotidien. Après, le seul polluant qui lui par contre augmente, c'est l'ozone. Donc l'ozone, c'est le polluant estival. C'est le résultat de composés organiques volatiles, de dioxyde d'azote et de fortes chaleurs et d'UV. Donc c'est pour ça qu'il est présent que l'été. Ces dernières années, on constate qu'on a des étés de plus en plus chauds qui commencent de plus en plus tôt sur des périodes de plus en plus longues.
1: Eh bien, merci Camille pour tous ces renseignements. On se retrouvera demain pour la suite de notre émission.
0: À demain.
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1: J'ai sélectionné cette offre pour vous. 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Vous assurerez l'enseignement à des jeunes de niveau Bac Pro et Bac Plus 2 en commerce. Vous êtes titulaire d'une licence ou d'un master dans le domaine. Vous avez une bonne capacité d'innovation et d'adaptation et avez un attrait pour la pédagogie. Ce poste est en CDD de 10 mois à 35 heures annualisées. Un hébergement est possible. Si vous avez l'esprit d'équipe et une bonne capacité d'écoute, postulez. Les débutants sont acceptés. 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
1: Pour ces prochaines heures, le ciel sera lumineux malgré quelques nuages d'altitude. Demain jeudi, le soleil brillera après la dissipation de la grisaille matinale. Côté température, il fera bien frais demain matin avec 10 à 14 degrés au lever du jour. Dans l'après-midi, la chaleur sera de retour avec 23 à 28 degrés sur la pointe Médoc et 27 à 31 degrés partout ailleurs. Si vous allez vous baigner, vous retrouverez 25 degrés sur le sable et 22 degrés dans l'eau à Montalivet, avec un indice UV de 6 et un vent de nord-ouest à 15 km/h. Pour votre sécurité, la plage centrale y est surveillée tous les jours de 12h à 18h30. Demain, le soleil se lèvera à 7h26 et se couchera à 20h40. Nous perdrons 3 minutes d'ensoleillement. Sur le littoral, la marée sera haute à 8h58 et 21h35 avec des coefficients de 69 et 62. Elle sera basse à 2h42 et 15h07. Pour les jours suivants, nous retrouverons du soleil et de la chaleur avec des valeurs qui dépasseront les 30 degrés. À noter samedi soir de possibles orages en fin de journée et début de nuit. Nous en reparlerons dans les prochains bulletins météo.
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1: Si vous cherchez un CDI, cette offre peut vous intéresser. 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Vous travaillerez 130 heures par mois avec un week-end par mois et un à deux soirs par semaine. 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
1: Bonsoir à tous. Deux suspects identifiés après l'envoi d'un drone chargé d'explosifs en Allemagne à l'aéroport de Leipzig début août. Attaque attribuée à la Russie. Selon la presse allemande, le premier suspect est de nationalité biélorusse. Le second serait né en Russie. Ils auraient été identifiés grâce à des ADN retrouvés par la police. Emmanuel Macron dénonce une guerre hybride menée par la Russie. Il apporte son soutien et sa solidarité à l'Allemagne et dénonce une ingérence. Dans ce contexte, la France convoque aujourd'hui le chargé d'affaires russe pour évoquer cette attaque. Les deux réalisateurs français détenus au Togo sont en liberté provisoire. Ils étaient détenus sur place depuis fin juillet. Lors de leur interpellation, ils tournaient un documentaire pour France Télévisions. Ils sont inculpés pour fausses déclarations. La justice togolaise les accuse notamment d'avoir utilisé un drone dans une zone où la situation sécuritaire est tendue en raison d'attaques djihadistes récurrentes. Un homme condamné à 5 ans de prison à Perpignan pour destruction par incendie en récidive. La justice lui reproche 4 départs de feu cet été dans les Pyrénées-Orientales. Dans le département, 3 pyromanes ont été condamnés ces dernières semaines. David Lisnard annonce avoir recueilli les 500 promesses de parrainage pour la présidentielle. Le maire de Cannes, ancien vice-président des Républicains, se dit confiant. Ses promesses seront confirmées d'ici le mois de février. David Lisnard est partisan d'une primaire pour départager les candidats de la droite et du centre. L'alerte de l'ANSES, l'agence de sécurité sanitaire, prône un meilleur encadrement des horaires atypiques de travail, ces horaires décalés ou pendant le week-end, et qui, selon l'agence, dégradent la santé des travailleurs et altèrent leur vie sociale et familiale. L'ANSES demande de limiter le recours régulier aux horaires atypiques et de mieux encadrer leur mise en place. C'est un paysage qui vous prend aux tripes. Les mots de Sophie Adonneau, l'astronaute française, a tenu une conférence de presse au lendemain de sa 3e sortie dans l'espace à 400 km d'altitude. Elle a avoué se sentir toute petite. Sophie Adonneau doit revenir sur Terre dans les prochaines semaines. Voilà pour l'essentiel de l'info. Excellente fin d'après-midi.

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1: Pour ces prochaines heures, le ciel sera lumineux malgré quelques nuages d'altitude. Demain jeudi, le soleil brillera après la dissipation de la grisaille matinale. Côté température, il fera bien frais demain matin avec 10 à 14 degrés au lever du jour. Dans l'après-midi, la chaleur sera de retour avec 23 à 28 degrés sur la pointe Médoc et 27 à 31 degrés partout ailleurs. Si vous allez vous baigner, vous retrouverez 25 degrés sur le sable et 22 degrés dans l'eau à Montalivet, avec un indice UV de 6 et un vent de nord-ouest à 15 km/h. Pour votre sécurité, la plage centrale y est surveillée tous les jours de 12h à 18h30. Demain, le soleil se lèvera à 7h26 et se couchera à 20h40. Nous perdrons 3 minutes d'ensoleillement. Sur le littoral, la marée sera haute à 8h58 et 21h35 avec des coefficients de 69 et 62. Elle sera basse à 2h42 et 15h07. Pour les jours suivants, nous retrouverons du soleil et de la chaleur avec des valeurs qui dépasseront les 30 degrés. À noter samedi soir de possibles orages en fin de journée et début de nuit. Nous en reparlerons dans les prochains bulletins météo.
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1: Bonsoir à tous. Logement, nourriture, frais d'inscription. Avec toutes ces dépenses, le coût de la rentrée s'élève à plus de 3200 euros cette année pour un étudiant non boursier en licence. La FAJ, la Fédération des associations étudiantes, dévoile son baromètre annuel. Et depuis 6 ans, le coût de la rentrée universitaire a bondi de 25%. Augmentation des loyers, prix de l'alimentation en hausse. Conséquence, de nombreux étudiants font des sacrifices, à commencer par le temps consacré à leurs études. C'est ce que nous explique Suzanne Nijdam, présidente de la FAJ.
2: On a des étudiants qui se sursalarient à côté de leurs études. C'est le cas d'un étudiant sur deux qui est obligé de se sursalarier juste pour pouvoir survivre et payer son logement et son alimentation. Ils sont obligés de faire énormément de coupes sur leur budget et ces coupes, elles ne vont pas uniquement toucher les loisirs ou tout ce qui est accessoire. Elles viennent également toucher forcément l'alimentation. C'est des étudiants où deux tiers sautent des repas plusieurs fois par semaine, donc qui sont souvent à la limite d'entrer dans le système de bourse, qui en sont tout simplement tout juste exclus et qui ne peuvent pas y rentrer et qui ont besoin particulièrement d'être pris en compte parce que c'est elles et eux qui font aussi le plus de sacrifices pour pouvoir étudier convenablement en France.
1: Face à l'augmentation des loyers, la FAJ demande un meilleur contrôle du respect de l'encadrement des loyers. Il est accusé d'avoir agressé un policier sur fond d'homophobie, un homme mis en examen pour violence aggravée et vol. Le week-end dernier, le policier a été violemment agressé à la sortie d'un bar dans le quartier du Marais, lui provoquant notamment une hémorragie interne. Deux suspects identifiés après l'envoi d'un drone chargé d'explosifs en Allemagne à l'aéroport de Leipzig début août, attaque attribuée à la Russie. Selon la presse allemande, le premier suspect est de nationalité biélorusse, le second serait né en Russie. Ils auraient été identifiés grâce à des traces ADN retrouvées par la police. Et puis en foot, les joueuses du PSG disputeront-elles la Ligue des Champions? Les Parisiennes défient Francfort ce soir en barrage retour de la compétition européenne. À l'aller, les deux équipes s'étaient quittées sur un match nul un partout sur la pelouse des Allemandes. Voilà pour l'info, excellente soirée.

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1: Pour ces prochaines heures, le ciel sera lumineux malgré quelques nuages d'altitude. Demain jeudi, le soleil brillera après la dissipation de la grisaille matinale. Côté température, il fera bien frais demain matin avec 10 à 14 degrés au lever du jour. Dans l'après-midi, la chaleur sera de retour avec 23 à 28 degrés sur la pointe Médoc et 27 à 31 degrés partout ailleurs. Si vous allez vous baigner, vous retrouverez 25 degrés sur le sable et 22 degrés dans l'eau à Montalivet, avec un indice UV de 6 et un vent de nord-ouest à 15 km/h. Pour votre sécurité, la plage centrale y est surveillée tous les jours de 12h à 18h30. Demain, le soleil se lèvera à 7h26 et se couchera à 20h40. Nous perdrons 3 minutes d'ensoleillement. Sur le littoral, la marée sera haute à 8h58 et 21h35 avec des coefficients de 69 et 62. Elle sera basse à 2h42 et 15h07. Pour les jours suivants, nous retrouverons du soleil et de la chaleur avec des valeurs qui dépasseront les 30 degrés. À noter samedi soir de possibles orages en fin de journée et début de nuit. Nous en reparlerons dans les prochains bulletins météo.
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1: J'ai sélectionné cette offre pour vous. À l'Espar, une propriété viticole en haute valeur environnementale recherche son ouvrier de chai pour les vinifications de la récolte 2026. Vous participerez à tous les travaux de chai, réception de vendanges, remontage et décuvage, ainsi qu'à l'entretien du matériel. Vous ferez également les travaux sur barrique. Vous avez une première expérience en chai, êtes rigoureux, organisé.

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1: Bonsoir à tous. Deux suspects identifiés après l'attaque au drone explosif à l'aéroport de Leipzig en Allemagne début août, attaque attribuée à la Russie. Ce sont deux hommes au passeport russe. L'Union européenne dénonce une attaque menée avec du matériel militaire par des agents russes sur son sol. Emmanuel Macron, de son côté, évoque une guerre hybride que mène la Russie. Encore une fois, c'est une ingérence pour le président français. Jamais la rentrée n'aura coûté aussi cher pour les étudiants, 3 240 euros pour un jeune non boursier cette année, selon la Fédération des associations générales étudiantes qui publie sa traditionnelle enquête annuelle. La FAGE évoque une hausse d'un peu plus de 25% depuis 2020. La chaleur de retour dans les prochains jours, des records mensuels de température pourraient être battus, annonce Météo France. Après deux mois d'été exceptionnellement chaud, le mercure va grimper dès demain jusqu'à dimanche. C'est surtout le sud du pays qui devrait être concerné. Et dans ce contexte, le gouvernement reporte l'annonce du plan d'aide d'urgence pour les agriculteurs qui était prévu demain. En raison de montants conséquents, le ministère de l'Agriculture dit avoir besoin de quelques jours en plus pour des concertations. Et puis une expérience exceptionnelle. Sophie Anneau a tenu une conférence de presse depuis l'ISS aujourd'hui, au lendemain de sa troisième sortie extravéhiculaire. Si l'astronaute française a trouvé la Terre vraiment belle depuis l'espace, elle a aussi été impressionnée par sa taille. Place désormais à la récupération pour Sophie Anneau, car son corps a été énormément sollicité ces derniers jours.
2: C'est un effort colossal, une sortie extravéhiculaire. Le lendemain, je devais prendre des notes en tenant un stylo. Rien que tenir le stylo pour écrire est douloureux pour ma main aujourd'hui. Et donc quand on sait qu'on doit enchaîner des sorties, la clé c'est la récupération. Donc ça veut dire ajuster la nutrition, s'assurer que le sommeil est vraiment bon. Donc oui, on ajuste tout ça, on a des équipes de médecins, de nutritionnistes, de coachs sportifs qui nous aident à ajuster tout ça et à trouver les petites choses qui marchent le mieux chacun pour son corps.
1: Et Sophie Anneau doit revenir au sol dans les prochaines semaines. Voilà pour l'essentiel de l'actualité, passez tous une belle soirée.

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1: Pour ces prochaines heures, le ciel sera lumineux malgré quelques nuages d'altitude. Demain jeudi, le soleil brillera après la dissipation de la grisaille matinale. Côté température, il fera bien frais demain matin avec 10 à 14 degrés au lever du jour. Dans l'après-midi, la chaleur sera de retour avec 23 à 28 degrés sur la pointe Médoc et 27 à 31 degrés partout ailleurs. Si vous allez vous baigner, vous retrouverez 25 degrés sur le sable et 22 degrés dans l'eau à Montalivet, avec un indice UV de 6 et un vent de nord-ouest à 15 km/h. Pour votre sécurité, la plage centrale y est surveillée tous les jours de 12h à 18h30. Demain, le soleil se lèvera à 7h26 et se couchera à 20h40. Nous perdrons 3 minutes d'ensoleillement. Sur le littoral, la marée sera haute à 8h58 et 21h35 avec des coefficients de 69 et 62. Elle sera basse à 2h42 et 15h07. Pour les jours suivants, nous retrouverons du soleil et de la chaleur avec des valeurs qui dépasseront les 30 degrés. À noter samedi soir de possibles orages en fin de journée et début de nuit. Nous en reparlerons dans les prochains bulletins météo.
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1: Voici une offre pour un profil bien spécifique. À Soulac, un restaurant asiatique recherche un cuisinier expérimenté. Vous rejoindrez l'équipe et préparerez des plats chinois et japonais. Vous serez responsable de la préparation, la cuisson et le respect des normes. Vous avez au moins 3 ans d'expérience comme cuisinier et vous maîtrisez le français et le mandarin. Ce poste est proposé en CDI à 39 heures par semaine avec travail les week-ends et jours fériés. Pour en savoir davantage, retrouvez cette offre sur acquisfm.fr, rubrique emploi.
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1: Bonsoir à tous. Deux suspects identifiés après l'attaque au drone explosif à l'aéroport de Leipzig en Allemagne début août, attaque attribuée à la Russie. Ce sont deux hommes au passeport russe. L'Union européenne dénonce une attaque menée avec du matériel militaire par des agents russes sur son sol. Emmanuel Macron, de son côté, évoque une guerre hybride que mène la Russie. Encore une fois, c'est une ingérence pour le président français. Jamais la rentrée n'aura coûté aussi cher pour les étudiants, 3240 euros pour un jeune non boursier cette année, selon la Fédération des associations générales étudiantes qui publie sa traditionnelle enquête annuelle. La FAGE évoque une hausse d'un peu plus de 25% depuis 2020. La chaleur de retour dans les prochains jours, des records mensuels de température pourraient être battus, annonce Météo France. Après deux mois d'été exceptionnellement chaud, le mercure va grimper dès demain jusqu'à dimanche. C'est surtout le sud du pays qui devrait être concerné. Et dans ce contexte, le gouvernement reporte l'annonce du plan d'aide d'urgence pour les agriculteurs qui était prévu demain. En raison de montants conséquents, le ministère de l'Agriculture dit avoir besoin de quelques jours en plus pour des concertations. Et puis une expérience exceptionnelle. Sophie Anneau a tenu une conférence de presse depuis l'ISS aujourd'hui, au lendemain de sa troisième sortie extravéhiculaire. Si l'astronaute française a trouvé la Terre vraiment belle depuis l'espace, elle a aussi été impressionnée par sa taille. Place désormais à la récupération pour Sophie Anneau, car son corps a été énormément sollicité ces derniers jours.
2: C'est un effort colossal, une sortie extravéhiculaire. Le lendemain, je devais prendre des notes en tenant un stylo. Rien que tenir le stylo pour écrire est douloureux pour ma main aujourd'hui. Et donc quand on sait qu'on doit enchaîner des sorties, la clé c'est la récupération. Donc ça veut dire ajuster la nutrition, s'assurer que le sommeil est vraiment bon. Donc oui, on ajuste tout ça, on a des équipes de médecins, de nutritionnistes, de coachs sportifs qui nous aident à ajuster tout ça et à trouver les petites choses qui marchent le mieux chacun pour son corps.
1: Et Sophie Anneau doit revenir au sol dans les prochaines semaines. Voilà pour l'essentiel de l'actualité, passez tous une belle soirée.

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1: Pour ces prochaines heures, le ciel sera lumineux malgré quelques nuages d'altitude. Demain jeudi, le soleil brillera après la dissipation de la grisaille matinale. Côté température, il fera bien frais demain matin avec 10 à 14 degrés au lever du jour. Dans l'après-midi, la chaleur sera de retour avec 23 à 28 degrés sur la pointe Médoc et 27 à 31 degrés partout ailleurs. Si vous allez vous baigner, vous retrouverez 25 degrés sur le sable et 22 degrés dans l'eau à Montalivet, avec un indice UV de 6 et un vent de nord-ouest à 15 km/h. Pour votre sécurité, la plage centrale y est surveillée tous les jours de 12h à 18h30. Demain, le soleil se lèvera à 7h26 et se couchera à 20h40. Nous perdrons 3 minutes d'ensoleillement. Sur le littoral, la marée sera haute à 8h58 et 21h35 avec des coefficients de 69 et 62. Elle sera basse à 2h42 et 15h07. Pour les jours suivants, nous retrouverons du soleil et de la chaleur avec des valeurs qui dépasseront les 30 degrés. À noter samedi soir de possibles orages en fin de journée et début de nuit. Nous en reparlerons dans les prochains bulletins météo.
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1: Si vous cherchez un emploi fixe en restauration, j'ai peut-être l'offre qu'il vous faut. À Margaux, un restaurant gastronomique recrute un serveur. Vous garantirez un service de qualité auprès des clients servis à l'assiette. Vous effectuerez 7 à 8 services par semaine, le midi et le soir. Le restaurant est fermé les dimanches et lundis. Vous avez une expérience réussie sur le poste et maîtrisez l'anglais. Cette offre est proposée en CDI à 39 heures hebdo avec prise de poste immédiate. Pour en savoir davantage sur cette offre et postuler, rendez-vous sur akifm.fr, rubrique emploi.
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1: Nous retrouvons notre invitée Camille Arnaud, chargée de communication pour Atmo Nouvelle-Aquitaine. Bonjour Camille.
2: Bonjour Aurélie.
1: Hier, on a vu comment étaient installées les cabines de préleveurs qui surveillent la qualité de l'air. Alors aujourd'hui, on va s'intéresser aux paramètres que vous surveillez. Quels sont-ils ?
2: Nous, on a différents polluants qui sont des polluants réglementaires. Ils sont fixés au niveau européen. Et donc, nous, du coup, nous surveillons très spécifiquement donc tout ce qui est particules. Donc, on a les PM10, ce sont des particules grossières. Et nous avons les PM2.5, qui sont les particules fines. Nous avons ensuite le dioxyde d'azote et l'ozone et le dioxyde de soufre.
1: Ça, c'est les polluants, on va dire, qui sont surveillés partout en France. Est-ce qu'on a des particularités régionales ? Est-ce qu'il y a des points de surveillance particuliers chez nous ?
2: Chez Atmo Nouvelle-Aquitaine, nous surveillons notamment l'ammoniac, le sulfure d'hydrogène et nous avons aussi un petit peu tout ce qui est pesticides. Donc ce sont des polluants qui ne sont pas réglementés mais qui constituent quand même un intérêt. Donc c'est pour ça que chez nous, nous décidons en fait de les surveiller.
1: Vu que vous surveillez la qualité de l'air depuis de très nombreuses années, est-ce que vous avez des évolutions, des tendances qui se dessinent ?
2: Oui, tout à fait. Là, par exemple, sur ces 10 dernières années, ce qu'on constate, c'est que la majorité des polluants, donc les particules fines et grossières, le dioxyde d'azote et le dioxyde de soufre, eux, ils ont tendance à diminuer. On a de belles diminutions, notamment sur le dioxyde d'azote, où on est à moins 35%, par exemple, d'évolution sur ces 10 dernières années. Et en fait, ça s'explique de manière assez logique, finalement. C'est qu'on constate qu'il y a une amélioration du parc automobile. On a aussi, pour ce qui concerne les particules, on a une baisse de l'utilisation du chauffage au bois ou ne serait-ce qu'une évolution aussi du chauffage au bois. Pareil pour tout ce qui est le chauffage hors chauffage au bois, les émissions de monoxyde de carbone du chauffage, c'est aussi un gros sujet. Et maintenant, le grand public est conscient qu'il faut bien entretenir son matériel de chauffage et faire attention au vieillissement aussi de son matériel. Et d'une manière générale, on constate aussi qu'il y a vraiment d'autres bonnes pratiques. Notamment depuis le Covid, on se rend compte qu'il y a beaucoup plus d'utilisation des transports en commun, l'utilisation de véhicules non motorisés pour se déplacer et aussi, quand c'est possible pour certains secteurs, l'augmentation du télétravail qui a joué aussi puisque du coup on a moins de déplacements au quotidien. Après, le seul polluant qui lui par contre augmente, c'est l'ozone. Donc l'ozone, c'est le polluant estival. C'est le résultat de composés organiques volatiles, de dioxyde d'azote et de fortes chaleurs et d'UV. Donc c'est pour ça qu'il est présent que l'été. Ces dernières années, on constate qu'on a des étés de plus en plus chauds qui commencent de plus en plus tôt sur des périodes de plus en plus longues.
1: Eh bien, merci Camille pour tous ces renseignements. On se retrouvera demain pour la suite de notre émission.
2: À demain.
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2: Nous retrouvons notre invité Patrice Marsaudon, papa de Caramel, pour nous parler de son nouvel album. Bonjour Patrice.
3: Et bonjour Aurélie.
2: Donc hier, on a parlé de toute la technique du crayonné pour avoir le personnage. Et ce personnage, après, il est mis en couleur. Comment ça se passe?
3: Alors d'abord, il est ancré avec l'encre de Chine. Et après, il est coloré. Au début, je faisais, comme je racontais avant, je travaillais en couleur directe. Bon, c'est très intéressant, mais c'est hyper stressant parce que si par hasard tu te trompes, il faut tout recommencer, y compris les crayonnés. Donc ça peut être très très long. Et parfois, ça m'a mis dans des situations pas possibles parce que les délais impression, ils sont pas compressibles. Après, j'ai fini par travailler avec l'ordinateur. Donc, je fais l'ancrage, pareil, mais je scanne l'ancrage et je travaille la couleur sur l'ordinateur. Et j'ai trouvé, à force de tripoter, des façons de faire qui imitent un peu l'aquarelle. Et là, c'est beaucoup plus confort parce que déjà, le fichier est directement utilisable par l'imprimeur, puisque c'est déjà un fichier d'ordinateur. Et puis, c'est surtout très confort pour moi parce que si par hasard, je veux changer un bleu en vert, c'est fait en 8 secondes, quoi. Donc, c'est très agréable, l'ordinateur.
2: On va revenir sur l'univers de Caramel. Donc Caramel, c'est une aventure qui dure maintenant depuis 35 ans. Et graphiquement, c'est un personnage qui a évolué.
3: Ah ben oui, parce que comme je disais, la première fois qu'on m'a commandé la série, je connaissais absolument rien au cheval et j'avais pas envie de dessiner des chevaux, donc c'était très compliqué. Mais je faisais ce métier pour donner vie à un personnage, donc j'avais envie de créer un personnage. L'univers d'un personnage est juste fabuleux parce qu'on peut faire ce qu'on veut, et à partir du moment où le lecteur entre dans ton univers, on peut aller jusqu'au bout, quoi. Donc au début, c'était un vrai cheval parce que je savais pas du tout comment le caricaturer. C'est très difficile à dessiner un cheval, et puis à force, j'ai fini par le faire évoluer, jusqu'à aujourd'hui. C'est un cheval, mais c'est carrément. Et c'est ça qui est génial. Les gens me le disent comme ça, c'est Caramel. Donc ça, j'adore.
2: Et ce qui est intéressant aussi, c'est qu'au final, même si ça reste un animal un peu complexe, il peut prendre tout un tas de positions, et Dieu seul sait si Caramel se met dans des positions pas possibles.
3: Ben c'est ça l'avantage. C'est pour ça que je voulais créer un personnage, parce que la difficulté, je fais une parenthèse, mais la difficulté, c'est de pas faire des choses trop humaines. C'est-à-dire, on peut pas lui faire croiser les bras comme un humain. Il faut rester dans la logique de la morphologie du cheval. Donc ça oblige à certaines contorsions graphiques assez compliquées. Mais par contre, c'est génial parce que en exagérant un tout petit peu ce qu'un cheval peut faire, on peut lui faire faire des trucs absolument déments, quoi. Ça, c'est génial. C'est ce que je disais, j'avais envie de donner vie à un personnage. Là, le personnage vit.
2: Donc, Caramel, il a eu une longue carrière. Il a d'abord fait une carrière en magazine et il a beaucoup voyagé, Caramel.
3: Oui, il a voyagé dans 25 pays, sur les 5 continents. Ça, c'était une aventure géniale parce que je me suis lancé par doute en me disant « Est-ce que ça vaut vraiment la peine que je continue ?» Et je m'étais fixé, c'était, je suis complètement idiot, je m'étais fixé 18 magazines. Je voulais 18 magazines dans le monde. Je sais pas pourquoi. Pourquoi 18 ? Pourquoi comme ça ? Mais je pensais plutôt que ça serait pas Espagne, Italie, enfin des choses comme ça. Et puis, ça a démarré très très vite et très très bien. Il y a eu plus de 50 magazines dans 25 pays et des pays très lointains parce que c'est l'Australie, l'Indonésie, l'Équateur, le Canada. Enfin, c'est génial parce que quand on est auteur, d'imaginer qu'il y a autant de lecteurs qui s'amusent en lisant les propres dessins qu'on fait, je le dis souvent, mais c'est vrai, j'ai l'impression que le monde est plus humain, plus petit, plus agréable, c'est très doux. Ouais.
2: Alors, une question, parce que, en fait, vous faites le personnage de Caramel, les autres personnages qui sont autour de lui dans son univers, mais aussi, du coup, les dialogues. Comment ça se passe, les dialogues? Parce que forcément, quand ça part en Indonésie ou en Australie ou que sais-je, à un moment donné, il y a une phase où ça va pas être la même langue.
3: Ah, c'est pas moi qui traduis. Je vais être honnête, c'est pas moi qui traduis. Non, moi, je fais le gag et je l'envoie en anglais. Et après, je renvoie exactement le même gag avec les bulles vides et eux traduisent. Parce que même si je parle anglais et espagnol, je parle pas d'abord vraiment le langage parlé du pays, parce que entre l'anglais de l'Angleterre, du Canada ou d'Australie, c'est pas le même. Et donc, il faut que ça soit vraiment, que ça résonne vraiment, surtout que c'est pour être lu par des enfants. La BD, c'est quelque chose de très rapide à lire. Donc, il faut que ça soit percutant. Si c'est du littéraire ou du traduit Google, ça va pas marcher du tout. Donc, non, je l'envoie en anglais et puis eux le traduisent. Et puis, j'espère que c'est bien traduit. Je sais pas du tout, évidemment.
2: Merci beaucoup, Patrice. On se retrouve demain pour parler, ce coup-ci, des nouvelles aventures de Caramel.
3: Avec plaisir.
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1: Nous retrouvons notre invitée Anne-Cécile Bagnier, fondatrice de Maison Amorine, pour nous en parler. Bonjour Anne-Cécile.
2: Bonjour Aurélie.
1: Donc hier, on a vu la naissance de Maison Amorine. Aujourd'hui, on va parler matières premières et formulations que vous avez sélectionnées avec rigueur.
2: Oui, absolument, avec rigueur. Et c'est le point de départ de Maison Amorine, puisque moi, étant ancienne avocate spécialisée en droit du commerce international, ça a été mon métier, les matières premières. Donc oui, une sélection avec rigueur. Donc concrètement, on exige de nos partenaires, quand cela est possible et lorsqu'on a le choix, qu'ils aient une vraie démarche RSE. Alors ça peut se manifester par plusieurs choses. Par exemple, notre hibiscus est sourcé auprès d'une coopérative de femmes au Sénégal. Nous valorisons aussi un actif qui provient d'un laboratoire suisse-allemand avec qui on bosse, qui est un actif upcyclé, donc recyclé du tourteau de Moringa. Par exemple, ce tourteau de Moringa est sourcé auprès d'une coopérative au Rwanda et notre huile de Moringa est sourcée à Madagascar auprès d'un partenaire qui est certifié Fair for Life. Alors bien sûr, il y a la question du bio. Moi, à titre personnel, ça n'est pas un must-have. On a sur notre crème, puisqu'on est certifié Cosmos Organique, on a 74% d'ingrédients biologiques. Sur l'élixir et sur la crème, on en a 12%. Parce que le bio, c'est compliqué. Et dans la réalité du terrain, on a des actifs qui proviennent beaucoup d'Afrique, d'Asie, etc. Il faut se dire quand même qu'ils n'ont pas les moyens qu'on a en termes de pesticides, etc., etc. Et que donc, les produits sont déjà généralement très purs. Voilà notre façon de sourcer, étant précisé qu'on a une charte de sourcing. Et donc, on a des exigences comme celle-ci, qui est pour moi la première, c'est la qualité de la matière première. Et puis après, la partie RSE, qui est pour moi extrêmement importante.
1: Merci beaucoup Anne-Cécile, on se retrouve demain pour la suite de notre émission.
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